Comme celle Capybara, moteur de sel Capybara, comme celle Yankee. Bravo Zoulou, je vais tout si je pense rester comme chez One Clover. Capybara, je vous retrouve une équipe Channel 05, 05 pour gagner. Capybara, je vous retrouve une équipe Channel 05, 05 pour gagner. Capybara, je vous retrouve une équipe Channel 05, 05 pour gagner.

0: D'accord, mais celle de KSR à Trader, moi ça va celle KSR à Trader, comme ça il y en a une qui tire à Hotel November 7, et puis je repasse comme chef en tireur.
1: This is Spain Calliope Head Information Service. The other team's direction is 0651 degrees. The wind speed of Spain Calliope Head is 7 knots, gusting 8 knots. Message end.
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2: Saint-Malo, indicatif Foxtrot, Mike, Yankee, Hotel, c'est le bord, allez, pour votre sécurité. Contact sur le canal 13, lancez-vous.
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2: Saint-Malo, on peut passer canal 64, s'il vous plaît, pour le report 6-4.

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Ouais, ça dit Mathis, il y a celui-là, le gars de l'Ubaï. Moitié de bonne carte, c'est que celui-là est le gazelle, les bas, oui. Ok, time back.

0: Baptême Notre-Dame, page 15, 5, s'il vous plaît, 05.
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1: J'ai tout bien pris, est-ce que vous avez des déficiences particulières à bord?
0: Sino Prosperity et ses jobs en trafic, please switch on channel 64.
1: Et bah, je vous remercie pour votre coopération, c'est tout bon pour moi, je vous souhaite une bonne journée, un bon carré, une bonne traversée. Je repasse canal 13 et 6.
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2: 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The average wind direction is 0.67
0: degrees. 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
2: The wind speed of Spain Palio Pierhead is 6 knots, gusting 9 knots. Message end.

0: l'eau là pour là où tu plongeais avant. On va être sec quoi.
1: 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Papa bravo, India Charlie. 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
2: Regarde sur le tableau devant toi, t'as un voyant, un interrupteur vert. Tu peux éteindre celui-là, tu peux éteindre le Projo, allumer celui-là, c'est les feux de la cabine. C'est l'ampoule du Projo, je sais pas si il va tenir. Tu laisses comme ça, allumer. Il y a un petit interrupteur vert qui s'allume quand tu l'actionnes.
0: Ouais, c'est bon. Semi.
2: Ouais, c'est bon. Hein. Les ampoules, là, ils tiennent pas. Je vais chauffer. Hein.

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0: The wind speed at Spain Cañete has is 7 knots.
1: La Playmobil qu'il y a dans le nord, c'est la longue que t'avais déplacée là, où il y avait des puces. Okay.

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0: Sécurité, sécurité, sécurité. Ici le Cross-Corsen qui passe sur le canal 79, émetteur de Bodic, pour la diffusion d'un bulletin météorologique côtier valable entre La Hague et Pinmar. Du Cross-Corsen, je passe canal 79. 7, 9.
1: Origine Météo France, bulletin côtier pour la bande des 20 000, du Cap de la Hague à la pointe de Pinmar, du jeudi 23 juillet 2026 à 18h15 égale. Le vent fait référence au vent moyen selon l'échelle Beaufort, la mer est exprimée en échelle Douglas. L'heure légale correspond, l'hiver, à l'heure UTC, plus une heure, et l'été, à l'heure UTC, plus deux heures. Attention! En situation normale, les rafales peuvent être supérieures de 40% au vent moyen et les vagues maximales atteindre deux fois la hauteur significative. Pas d'avis de vent fort en cours ni prévu. Situation générale le jeudi 23 juillet 2026, à 12h, UTC et évolution. Anticyclone 1035 hectopascal au nord des Açores, se prolongeant par une dorsale sur les îles britanniques. Zone dépressionnaire 1013 hectopascal sur la péninsule ibérique, se creusant 1013 hectopascal la nuit prochaine et s'étendant sur le sud du golfe de Gascogne demain. Prévision pour la nuit du jeudi 23 juillet au vendredi 24 juillet. Vent. Secteur nord-est de 1 4, localement nord-ouest en miroise au début. Mer. Belle, localement peu agitée en mer d'Iroise. Houle. Non significative. Ciel voilé. Visibilité. Bonne. Prévision pour la journée du vendredi 24 juillet. Vent. Est. À nord-est 2, 1 4, fraîchissant nord 3, à 5, à la mi-journée. Mer. Belle. Un peu agitée. Houle. Non significative. Temps. Ciel clair, parfois voilé. Visibilité, bonne. Tendance pour la nuit du 24 au 25, et la journée du samedi 25 juillet. Vent. Secteur nord 3, à 5 d'est en ouest, s'orientant nord-ouest le matin, puis ouest, à nord-ouest 4, à 5 l'après-midi. Mer. Belle, un peu agitée, devenant peu agitée. À agiter l'après-midi. Houle. Non significative, localement nord-ouest 50 cm, à 1 mètre sur Pointe-Bretagne. Temps. Nuageux, devenant très nuageux le soir. Visibilité. Bonne. Observation le jeudi 23 juillet 2026, à 15h, UTC. Ouessant. Vent nord vineux. 22 hectopascal en baisse. Bas. Vent nord-est 14 nœuds, visibilité 8000. Brignogant. Vent nord-est 16 nœuds, mer peu agitée, clair ou peu nuageux, visibilité 10000. Bria. Vent nord-nord-est 10 nœuds. Cap de la Hague. Vent nord-nord-est 4 nœuds, 1023 hectopascal en baisse. Pointe du Raz. Vent ouest 8 nœuds. Le prochain bulletin sera enregistré le vendredi 24 juillet 2026, vers 6h15 légale. Météo France vous remercie de votre attention.
0: Ici le Cross-Corsen. Fin de la diffusion du bulletin météorologique côtier. Je repasse 16. Bon quart à tous. Terminé.

0: 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Vers Tomfula, des sièges robotiques. 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
1: 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Nordic Sierra. 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

0: 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Je vous prends attention.
1: Autant vaisselle, SEMA M. SEMA M, ici, je reprends.

Appel à tous, ici le Crosse-Jobourg qui va diffuser un bulletin météorologique côtier entre la pointe de Pamar et le cap de la Hague sur l'émetteur de Granville. Ici le Crosse-Jobourg, je passe canal 80, 8-0.

0: J'ai pris le droit de te laver tous tes microfibres aussi que t'es dans ton placard, Lulu. Je les ai remis dans ton placard, ils sont propres.
1: Merci, Flipping.
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0: On s'en sert, mais personne n'est là pour les plus grands que j'ai fait.
3: Simple,
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0: Bonjour la billetterie, il y a un couple et une dame qui vont s'arrêter pour prendre des tickets. Le mari a un enfant sur la poitrine.
1: Un couple avec un enfant qui vont prendre un billet, ok, c'est noté.

0: T'es reçu pour le tour, Carole.
1: Ouais, tu m'as pas reçu, FD, j'ai confirmé, hein, c'est bon, on a les 15.
0: Si, je te disais, je t'ai bien reçu.
1: Ah, pardon. Bah, moi, du coup, je t'ai pas bien reçu.
2: This is Spain IOK has information server. The average wind direction is 0.67 degrees. The wind speed at Spain IOK head is 9 knots, gusting 10 knots. Message end.

0: The sustained Calliope has inclination servers. The average wind direction is 0.73 degrees. The wind speed at same Calliope head is 8 knots, gusting 10 knots. Message end.
1: Sécurité, sécurité, sécurité. Appel à tous, appel à tous, appel à tous. Du sémaphore de Bréa pour la diffusion des avis urgents à navigation, valable entre la pointe du château et la pointe de Minard. Du sémaphore de Bréa, je passe canal 10, unité 0. Sécurité, sécurité, sécurité. Appel à tous du sémaphore de Bréa pour la diffusion de l'avurnave locale 3189. Casquet à bord de l'île de Bréa. Modification d'aide à la navigation. Voyant de bouée endommagée. Bouée Cadenenou, Cardinal Nord. Position 48 degrés, 49,82 minutes nord, 002 degrés, 59,01 minutes ouest. Avionnave locale Brest 3174, casquet Ouessant, 5 quai, large de l'île de Bas. Opération spéciale, levée scientifique. Du mercredi 22 au dimanche 26 juillet 2026, de 7h à 19h. Campagne réalisée par le navire Steren Dagaran. Ne pas gêner les manœuvres, respecter une distance de 500 mètres avec le navire. Le navire va y VHF 10 et 16. Du sémaphore de Bréa, fin de la diffusion, je repasse canal 16 et 10. Sécurité, sécurité, sécurité.

0: devant.
1: Ouais.
0: Tu déplaces une?
1: Ouais.
0: Alors, tu fais gaffe, ça, je vais essayer de filer, je sais pas où tu vas la mettre.
2: Ah, c'est ma part de la rose sur 10, me ah, recevez-vous à vous?
0: Attends, je t'envoie la photo.
3: Côté dernier de Rose de Bréa, bonjour.
0: La virer, là.
2: Ouais, bonjour, mais j'arrive de Perrosa, donc j'ai 117 passagers, 3 membres d'équipage, et on va rester la journée sur l'Ogivi pour un réembarquement vers 16h30.
3: C'est parfait, je vous remercie pour les infos, bonne journée à vous.
2: Merci, à vous également.

0: c'est la trace verte. Je l'ai pas de loin, où c'était.
1: Ouais. Je vais décaler ailleurs.
2: 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The average wind direction is 0.75 degrees. The wind speed at Spain Pony OK head is 5 knots, gusting 10 knots. Message end.

0: par l'AFD. Yes. C'est où est parti le tournevis des chats?
1: Attends, Henri est en train de réfléchir. Tournevis des chats du bas.
0: Oui.
1: Henri, il est pas dans l'allier.
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1: The average
2: wind direction is 0.63 degrees. The wind speed of sustained permeating has is 8 knots. 13 knots. Message ends.

0: faire le tour, Carole, si tu veux bien.
1: Les gendarmes embarquent ou embarquent pas? Tous les gendarmes embarquent au Vévier, là.

0: flashé, elle a flashé.
1: Putain, ça c'est saoulant après à gérer tout ça, c'est pas facile.
0: Trop de bateaux, trop de bateaux.

0: Il me reste deux là, mais je vais les charger, je vais les mettre plus bas, vous n'y rien.
1: C'est ceux qui sont à la perche, lui en blanc et le monsieur et la casquette.
0: Ouais, en bas c'est une moyenne de 15 quoi, en moyenne. Ici c'est 4-5.
1: Oh, ça marche, ça fait 105.
2: Ils ont la gaine là.
0: Ouais.

0: This is Spain Calliope Head Information Service. The average wind direction is 0.84 degrees. The wind speed at Spain Calliope Head is 5 knots, gusting 8 knots. Message end.
1: Du coup, sur le tour de 10h10, on te fait descendre la LSH de Ploubaz avec 30 personnes et un retour à 17h.

0: c'est la plus valeur. La plus valeur. Ça ne va pas être un peu trop tard. Ça ne va pas être un peu trop tard.
1: This is Spain WK Head Information Service. The average wind direction is 129 degrees. The wind speed of Spain WK Head is 4 knots, gusting 9 knots. Message end.
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C'est la plus valeur, la plus valeur, la plus valeur. Papa Charlie, papa Charlie, papa Charlie, papa Charlie.

Sauf alors, je vous remercie de m'en mettre. Je vais venir en attendant ce problème de finir. 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

Bah aussi, ouais, le mec de Surmer qui voulait casser la gueule à Simon. Qu'est-ce qu'il y a eu d'autre? Non, pas grand-chose. Avec les cousins et tout. Non, l'autre, il est arrivé sur la cale en hurlant, il me cassait la gueule, machin. Alors, Simon avait rien dit, quoi.

0: 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The average wind direction is 0.96 degrees. The wind speed at St. Pelier K head is 7 knots, gusting 8 knots. Message end.
1: Fabien attend ton invitation pour un petit tour en bateau. Fabien. Sors un bon mécano. Il voudrait faire tous les durites, échappement avec. Il va arriver là. Le petit chaton, il a fait quelque chose.

0: me fais t'emmerder. À qui en sort?
1: Ah non, moi tout nickel hier matin, hier soir, j'ai pas été emmerdé. T'as été emmerdé toi?
0: Non, non, ils sont partis juste quand on est arrivé là. Non, non, ils te sentent pas les deux ce matin. Bah, le ponton est dans un état par contre.
1: Ah oui, on a fait du ménage hier matin, il y avait des fillettes partout. Ah ouais, l'autre jour on a une dame nous qui était tombée, ça remonte un peu, c'était il y a un mois. J'avais prévenu Annelise, j'avais envoyé une photo, tout ça, du truc qu'elle avait envoyé au département, du coup, à la CCI, je sais pas qui elle a envoyé. Elle devait s'en occuper.
0: Ouais. Ok.

Alors, Vessel, Ina Lehmann, quand c'est une victoire tout golf, tout géographe et colling. Alors, Vessel, Kate Gull, Charlie Québec, tout free.

0: faire du produit vaisselle sur un de vos bateaux, à nous dépanner un petit fond là, pour remplir notre pousse-pousse.
1: Sur Kefren, il en reste un petit peu si tu veux, Guillaume, mais pas grand chose.
2: On va regarder ce qu'il reste dans le bar ici, Guillaume. Bonjour à vous.
3: Bah attends, je pense qu'on en a peut-être en bas, mais on peut demander aux gars quand ils vont venir.
0: Oui, bonjour, bonjour, ouais. Ouais, aux petits agents, merci.
4: Une Allemagne, c'est le mot tactique.

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1: Bon, il n'y a plus rien dans les placards, sinon plus.
2: Ok, ça marche. Bon, sinon, je vais en chercher. On va t'enfiler là, il y en a. En vrai, si t'en as pas beaucoup, garde, hein, je vais aller chercher, si on me prend un truc.

0: La billetterie, vous me recevez?
1: Oui, je t'écoute.
0: Un aller simple à cocher par carte bancaire pour la première dame qui monte tout en bleu avec son caddie.
2: This is Spain Premier K-Head Information Service. The average wind direction is 1, 2, 5 degrees. The wind speed of Spain Premier K-Head is 5 knots, gusting 8 knots. Message end.

0: Ouais, t'as perdu. Ah, j'ai croché un ballon là, c'est des Playmobil qui viennent avec moi. Des Playmobil à nous. Ah non, j'ai pas le bon.
1: Ah,
0: ouais, sûrement, ouais. Il était collé à l'autre team. Vas-y, je refile. Ah, l'arrière, j'ai accroché l'autre qui était à côté, juste au rond.
1: Là. C'est celui-là qui est avec le plateau.
0: Ouais.
1: Mon oncle, celui qui t'a accroché. C'est le type immobilier qui l'a.

0: j'ai laissé Gabin sur le quai, Lulu il est en train de cocher tous vos billets, comme ça vous avez plus qu'à embarquer.
1: Ça on récupérera à la request à 11h30.

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1: This is Spain Calliope Health Information Service. The average wind direction is 1, 3, 5 degrees.
2: Ouais, c'est vrai, c'est une atoll que je lève, qui était en temps là. Et quasi noir là, quand t'as modifié là.
3: Ouais, et le plateau alors, c'est quoi?
2: Bah, c'était tout et en temps là. On a coupé un côté, on a laissé le ballon de l'autre bord, on a accroché d'un bout et bon, bah, du coup je vais aller avec, après je vais crocher dans l'autre quoi.
3: Bien ça. Et bien un cube, ouais. Il y a un cube rouge avec un ballon aussi je crois, ou un, sur un bout là.
2: Ouais, il y avait deux ballons, un fanion et un cube.
3: Tout en temps.
2: Enfin, les deux ballons sont en même temps, là je vis, ça vient normalement quoi.
3: C'est quoi, je sais pas. Ok, bah je continue.
4: Ouais, Pierre, est-ce que t'es là, Pierre?
3: J'ai une autre plus beau, attends, je t'envoie une photo là.
2: Ouais.

0: the sustained Palliope has information servers. The average wind direction is 1, 2, 3, 8 knots.
1: Message end. Bon, c'est si on est en train de la détaper, parce qu'ils seront ramassés, non?
2: Ramassés, oui. Et le reste, Lucas, du produit.
1: Et là, ça que tu m'as envoyé aussi?
2: Ouais, tu veux prendre note aussi, si tu veux?
1: Ouais.
3: Non, mais il n'y en a plus du tout. J'en étais déjà, il n'y en a plus du tout. Ça marche, Lucas, merci beaucoup.
1: T'en as pas à l'action, Lulu, tu vas à Brico, tu mets ça sur le compte des vedettes. On va pas commencer à acheter des trucs sur le mec dessous. Bah oui.

0: facile, soit que chacun achète des trucs.
1: Three Jersey Coast Guard. Good morning, gents, sir.
0: Je comprends bien, mais c'est pas moi qui ai acheté les trucs.
1: C'est le day 3, Jersey Coast Guard, message received, safe arrival, St. Helier. 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

0: par là, yo.
1: Ouais.
0: Est-ce que à tout hasard il y aurait un robinet poussoir qui serait sur le bateau? Normalement Simon avait pris ça avec lui hier.
1: On va regarder. On va regarder ça, je te tiens au courant.

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2: Il y en a un dans la machine, là, l'ancien qu'il y avait dans le shop, on avait remplacé par un poussoir pour éviter que les gens laissent ouvert.
3: Non, c'est ça, c'est pour changer dans les netties et dans le kéfren, dans les shots qui servent tout le temps, mettre un poussoir au lieu de mettre un robinet, parce que le jour c'est resté ouvert.
2: Ah ouais, ok.

La billetterie de l'ENS. T'as une dame là qui va remonter là, elle va te prendre trois allées simples à cocher, elle va passer juste où sont les derniers embarqués là, une dame avec une chemise rayée verte clair et un pantalon.

0: Si on en a un sur Kefren dans un carton, Antoine, Henri a été voir, il y en a un dans le bar. Et il a pas changé ici sur Kefren, je sais pas s'il a prévu de le faire aussi.
1: Ah, le dernier pour la fin.
2: Je pense quand même. Je pense qu'il a peut-être mis celui-là pour eux sur le Kefren et un autre pour nous.
0: Bah, je vais demander à Sim, sinon il faut demander à Sim.
3: The wind speed at same Calliope head is 3 knots, gusting 6 knots. Message end.

0: Jean-Hubert me dit qu'il était avec eux hier sur la Brée à Tienne et il me dit qu'il a vu Christophe le poser dans le bar, apparemment le petit carton et le robinet. Ou en passerelle. Voilà ce qu'il dit. C'est un petit carton avec des chinois.
1: Dans le bar de l'Enedis?
0: Non, ils étaient sur la Brée à Tienne hier.
2: Attends, on va aller voir, on a envoyé Kylian, mais il a rien trouvé. Attends, on va aller voir. Braquet.
0: Expert Jean-Hugues qui me dit ça.

0: Ouais, Ethel, je te reçois.
1: Tu peux remorquer le dernier Z avec les autres, enfin, jusqu'aux autres, s'il te plaît.
0: Tu es à côté des fanboats?
1: Oui, c'est ça.
2: C'est bon, j'ai retrouvé celle que j'avais perdue, là.

0: 左流。
1: Rayon d'eau.
2: Ouais, une partie était pas, et à partir de la moitié, là, tout est en vrac.
1: Ok. Tac. Bon, attends, je continue à grandir.
2: Et je prends celle que tu m'as dit en plus, quoi.
1: Non, c'est bon, on a dit taille et tout, on verra, c'est ça.
2: Ok.
3: 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The average wind direction is 179 degrees. The wind speed of same WOK head is 4 knots, gusting 6 knots. Message ends.
4: Ce sera la même route qu'on a pris pour venir.

0: fatigué à bord, tout va bien.
1: 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The wind speed of same communication head is 3 knots.
2: Oui, c'est ça, oui.
1: 6 knots.
2: Il y a juste que la jument dit haut, je ne sais pas si on l'avait prise du bon côté.
3: Okay.

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1: Ah oui, 100 fois c'est bon.
2: Ah ouais, ça c'est résorbé, ça y est plus ni rien. RAS.

0: Zaman.
1: Ouais.
0: Tu pourrais les mettre, tu sais, c'est que mettez les casiers à rond là dans le garage. T'es obligé de rentrer dans le petit garage.
1: Ouais, ouais.
0: Ouais, parce que le bord, plus beaucoup de plage, il y a le tracteur et tout.
1: Mais je sépare les modifiés là.
0: Séparé, ouais.
1: Ouais, ouais.
0: Je vais virer les lignes là, puis après je rentre. Là, il faudra une douzaine de bongos comme hier.
1: Ouais.
2: 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Je vous trafic comme chez One. Je vous remercie, c'est une équipe de channel 0505.

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1: This is Spain Palliat Pierhead Information Service. The average wind direction is 1.66 degrees. The wind speed of Spain Palliat Pierhead is 5 knots, gusting 6 knots, message end.
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0: 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The average wind direction is 169 degrees.
1: Jesus, the wind speed
0: of same Calliope Head is 5 knots, gusting 8 knots.
1: Dans l'ordre de brèche, vous recevez, faut être clair, faut être clair.

Quels sont les bénéfices de cet accord pour l'amendement? Un copier de cette société,

0: Appel à tous, appel à tous, ici le Cross Jobourg qui va diffuser un bulletin météorologique côtier entre la pointe de Pamar et le cap de la Hague sur l'émetteur de Jobourg. Ici le Cross Jobourg, je passe canal 80-80.
1: Origine Météo-France, bulletin côtier pour la bande des 20 000, du cap de la Hague à la pointe de Pamar, du vendredi 24 juillet 2026, à 12h30 légal. Le vent fait référence au vent moyen selon l'échelle Beaufort, la mer est exprimée en échelle Douglas. L'heure légale correspond, hiver, à l'heure UTC, plus 1h, et l'UT, à l'heure UTC, plus 2h. Attention, en situation normale, les rafales peuvent être supérieures de 40% au vent moyen et les vagues maximales atteindre deux fois la hauteur significative. Pas d'avis de vent fort en cours ni prévu. Situation générale le vendredi 24 juillet 2026, à 6h.
2: Évolution.
1: Dorsale 1020 hectopascal sur les îles britanniques et l'Allemagne. Zone dépressionnaire 1014 hectopascal en fond de golfe de Gascogne.
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1: Prévision pour l'après-midi du vendredi 24 juillet. Vent. Est, à nord-est 2, à 3. Parfois 4 sur la pointe Bretagne. Fraîchissant nord 3, à 4 parfois 5.
2: Fire 2 Marine, Jersey Coast Guard, a question, will you require any assistance from us? 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
3: 3 degrees.
1: Non significative. Temps. Ciel clair. Visibilité.
2: Fire 2 Marine, Jersey Coast Guard, Mestrue Sea. Many thanks and standing by for update.
1: Prévision du vendredi 24 juillet au samedi 25 juillet.
3: Yo, Roger, Falmouth Coast Guard. 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

0: Non, mais c'est l'oriental du oriental du Sud. Oriental du Sud, comme ça, il est. Echo 2415. Echo 2415, je vous remercie de connaître.
1: This is Spain Palliative Health Information Service. The address is incorrect. 1-8-7-degrees. The wind speed of Spain Palliative Health is 5 knots, sustained 6 knots. Message end.
2: Si vous avez un tour de l'île à 13h40.
3: Ouais, ça va être bon pour le 13, 40.

0: Pour diligente, est-ce qu'en fait, oui, nous recevons.
1: De la série,

0: Appel à tous, appel à tous, appel à tous. Ici le Cross Jobourg qui va diffuser un bulletin météorologique côtier entre le cap de la Hague et la baie de Somme sur l'émetteur de Jobourg. Ici le Cross Jobourg, je passe canal 80-8-0.
1: Manchel Guénel.
2: Est-ce que sur le bateau, il y a une fille qui s'appelle Kate?
3: Au France, bulletin côtier pour la bande des Anouilles, de la baie de Somme au cap de la Hague, du vendredi 24
2: demande
3: juillet 2026.
2: Demande si sur son bateau,
3: à
2: il y a une fille 30, qui s'appelle Kate.
3: Le vent fait référence au vent moyen selon l'échelle Beaufort. La mer est exprimée en échelle de
2: place. Parce que j'aurais dit
3: l'heure auquel Kate. L'heure correspond, hiver, à l'heure, U, T, C, plus une heure, et l'été, à l'heure, U, T, C, plus deux heures. Attention, en situation normale, les rafales peuvent être supérieures de 40% au vent moyen et les vagues maximales atteindre deux fois la hauteur significative. Pas d'avis de vent fort en cours ni prévu. Situation générale le vendredi 24 juillet 2020. U, T, C et évolution. Dorsale 1020 hectopascales sur les îles britanniques et l'Allemagne. Zone dépressionnaire 1014 hectopascales en fond de golfe de Gascogne. Ce creusant est près de 1007 hectopascales sur le
4: cap sud-ouest et la France en fin de journée.
3: Vent. Secteur

Vous libertez, j'écoute. Vous libertez, bonjour, j'écoute. Ok, 6-8. Oui, bonjour. Là, nous faisons route pour aller au mouillage vers Chauzet. Ok, tout bien pris.

0: Non mais ils sont sérieux.
1: Vous avez reçu la billetterie?
2: Ouais, excuse, vas-y, redis-moi, Lucas.
1: 9, mais ça sert à rien de mettre une limite de 15 si on part à 9.
2: Ouais, bah écoute, c'est une erreur de ma part, je suis désolé.
0: C'est toi qui te fais engueuler en plus. Oh, oh la gueule.
3: Non mais c'est bon, toujours dans le même sens, ça commence à me faire chier.
0: C'est clair, on peut avoir un petit peu plus de pause, tiens, non, on partirait avec 9, quoi. De mieux en mieux.

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2: Sécurité, sécurité, sécurité. Ici le Cross Corsen qui passe sur le canal 79, émetteur de Bodic. Pour la diffusion d'un but
3: meteorologique
2: côté, valable
3: pour Albany, et Panama. 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
4: Origine Météo France, bulletin côtier pour la bande des 20 000, du Cap de l'Agde, à la pointe de Pinard, du vendredi 24 juillet 2026, à 12h30 légal. Le vent fait référence au vent moyen selon l'échelle Beaufort, la mer est exprimée en échelle Douglas. L'heure légale correspond, hiver, à l'heure, UTC, à l'heure, UTC, plus 2 heures. Attention. En situation normale, les rafales peuvent être supérieures de 40% au vent moyen et les vagues maximales atteindre deux fois la hauteur significative. Pas d'avis de vent fort en cours ni prévu. Situation générale le vendredi 24 juillet 2026. À 6h. UTC et évolution. Dorsale mi-20 Pascal sur les îles britanniques et l'Allemagne. Zone dépressionnaire 1014 hectopascal en fond de golfe de Gascogne. Se creusant et prévu 17 hectopascal sur le quart sud-ouest de la France en fin de journée, puis midi hectopascal demain midi. Prévision pour l'après-midi du vendredi 24 juillet. Vent. Est, à nord-est de, à 3, parfois 4 sur la pointe Bretagne. Fraîchissant nord 3, à 4 parfois 5. Mer. Belle, un peu agitée. Non significative. Temps. Ciel clair. Visibilité. Bonne. Prévision pour la nuit du vendredi 24 juillet au samedi 25 juillet. Vent. Mollissant secteur nord 2, à 4, mi 4, à 5 de Ouessant, à Pinard. Mer. Belle. Agité, localement agité au large de Ouessant, à Pinard en fin de nuit. S'établissant nord, à nord-ouest 50 cm de Bréa, à Pinard en milieu de nuit. Temps. Peu nuageux. Visibilité. Bonne. Prévision pour la journée du samedi 25 juillet.
5: Ouais, je t'ai dit
4: vent.
5: Ok, ok.
4: Revenant nord-ouest 3, à 4, mi 4, à 5 sur la pointe Bretagne, puis fraîchissant ouest. À nord-ouest 4, à 5 l'après-midi. Localement 6 barrage de la Hague. Mer. Belle. Un peu agité. Localement agité au sud d'Ouessant. Devenant peu agité. A agité l'après-midi. Houle. Non significative. Localement nord-ouest 50 cm. À 1 mètre sur pointe Bretagne. Temps. Ensoleillé. Passagèrement voilé sur la pointe Bretagne l'après-midi. Visibilité. Bonne. Tendance pour la nuit du 25 au 26, et la journée du dimanche 26 juillet. Vent. Ouest, à nord-ouest 4, à 5, parfois 6. Mer. Peu agité, à agité.
5: Bonjour.
4: Ouest, à nord-ouest 50 cm, à 1 mètre sur les côtes bretonnes, et jusqu'à 1 mètre 50 en journée. Vent. Devenant couvert et faiblement pluvieux dans la nuit, puis ensoleillé l'après-midi. Visibilité. Bonne, mais localement moyenne sous pluie. Observation le vendredi 24 juillet 2026. À 9h, U, T, T, C, Ouessant, vent nord-nord-est fumeux, mer belle, 1019 hectopascal en baisse, nuageux avec éclaircie, visibilité 8000. Bas, vent est-nord-est fumeux, brignogant, vent nord-est fumeux, mer belle, nuageux avec éclaircie, visibilité 6000. Bréa, vent est fumeux, visibilité 10000. Cap de Lague. Vent est-nord-est sinueux, 1020 hectopascal en baisse. Pointe du Raz. Vent sud-est sinueux. Le prochain bulletin sera enregistré le vendredi 24 juillet 2026, vers 18h15 légal. Météo France vous remercie de votre attention.
6: Ici le Corse-Corsen. Fin de la diffusion du bulletin météorologique côtier. Je repasse 16. Bon quart à tous. Terminé.

0: les poissons, on voit plus rien de rien. Hein. Énormément de bouffe.
1: La bite, ouais, c'est sur une... avancer les passagers pour la route des phares, s'il te plaît, merci.
0: Putain, joli en tout cas.
2: Ouais, c'est bon, je te les envoie.
0: Joli, ok, et bah on se tient au jus. Bah,

0: Pas d'autres amateurs pour la route des phares?
1: Bah écoute, non, apparemment il en manque, mais bah tant pis pour eux, hein. Ouais, non, non, c'est bon, tu peux partir.
0: Attends une petite minute si tu veux.
1: Attends peut-être 2 minutes, je vais aller voir.
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2: Oui. Est-ce que tous les ans vous avez toujours la reine de Toupie Beyblade dans le bar?
0: Fuel oil.
3: La Toupie Beyblade?
0: Le robinet? 9.2.
4: Non, dans le bar,
0: gas oil, 116.
5: C'est bien, essayez de compter jusqu'à 15.
6: Tu comptes les sacs de courrier?
5: Ouais.
3: Oui, on a ça à bord, Antoine.
6: T'as ça à bord?
3: Ouais, Gabin est en train de le remonter.
6: Ben si ça t'embête pas, si on se croise, tu me dis comment, où, avec qui, et comme ça le monsieur veut récupérer ça.
3: Tout de suite là.
6: Si ça t'embête pas.
3: Bon écoute, non, hein. Vas-y viens, on va se croiser.
6: Tu vas par où?
3: Je t'ai parti pour aller vers le Guilly, mais je vais t'attendre.
6: Attends, j'arrive, désolé Ivan.
3: Oh, je suis pas pressé, hein. On poussera un peu plus, c'est pas grave.
5: Hein. J'ai pas envie de dormir dedans.
6: Bah non, t'as dû prendre un peu de ma mauvaise humeur là, non?
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3: Oh, c'est pas pire qu'hier, Antoine. Ça va, vous êtes soft. Patrice était avec toi pour t'aider hier.
6: Je me rappelle pas.
7: Zazu, Jersey Coast Guard, good afternoon.
5: Ok Antoine, on va faire un départ. T'inquiète pas, on y va, on s'en va.
6: Ah bah là je débraye, c'est bon, avec la houle je vais aller sur lui tout seul.
3: C'est bon, Yo, t'as rien dans les hélices.
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6: Ça évite de rincer les masques.
5: J'ai du mal à rentrer dans ma combinaison cette année.
3: Tu fais trop de barbecue aussi.

0: Bon, allez, je me stabilise.
1: Donc, comme on a préconvenu avec Guillaume, hein, du coup, bah, je vous rends ça et je prends le matro avec moi, pour la journée.
0: Et c'est pas le même diamètre de tube sur le Kefren.

0: Blanche Chenal.
1: Parce que c'est le roux qui passait par là, quoi.
2: Merci beaucoup pour le monsieur.
1: Et de rien.
3: Tu m'as dit 11, hein, Tom? Ok, merci.

0: sais pas si t'avais reçu tout à l'heure, il y avait deux sacs de courrier.
1: Ouais, merci, j'avais pas entendu, c'est gentil.
2: Je crois qu'il y en avait neuf.
0: Neuf colis dans les deux sacs.

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3: Fire clear.
2: Diesel oil, 300, decimal 4, metric ton.
3: Oh, bah là, on est débordé par le rien.
2: 9, 4, 0, 2.
3: C'est rien, la mort.
2: Only two thruster in operational, the rest of equipment in good working condition.
3: Ah mais là c'est 0-0, nous vraiment je te dis ça fait une heure qu'on a rien vu, on tourne en rond là dans la zone, moi au contraire je vais écarter à l'inverse à l'est, et puis je vais faire une boucle et puis revenir par le nord après. Ouais je pense qu'on se captera pas donc si j'ai quelque chose je fais mon SMS. Ciao.

0: Répète. Ah oui, t'es sur mon bavard, oui, je te vois bien, ouais. C'est bien, on va voir là où l'autre était, c'est efficace. Là, y a un poisson qui vient de sauter entre nous deux.
1: Ouais, c'est ça, ouais.
0: À toutes.

0: content pour ton édite Valéria. Merci pour lui.
1: Ok. Terra Bravo, Charlie Tango.

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1: Est-ce que vous avez reçu ma dernière demande à vous?
2: Hélio pour Morgan.
1: On a un visiteur, un passager.
2: C'est pour te prévenir qu'il y a des
1: quelques courses à faire. On aimerait repartir avec la dernière écluse vers 17h. Est-ce que vous préférez qu'on se mette au ponton d'attente ou qu'on entre dans le port? À vous.
3: Ok. Merde.
2: J'ai peut-être un peu trop parlé.
1: Est-ce que vous pouvez répéter? Je n'ai pas compris. À vous.
3: Jusqu'à 17h, il n'y a pas de vent, c'est pas possible, je vais leur dire de rentrer.
2: Ouais, t'abuses. Mais non, non, ils ont pris jusqu'à... Ils ont pris 2h de France. Voilà. Au pire, à voir si jamais ils rentrent plus tôt, quoi.
3: Mais bon, gros salopard.
2: Putain, je te jure. Foiré.
1: Bien compris.
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0: ces lieux pourrait-elle?
1: Où est-elle?
0: Y a un message à côté de toi. C'est les goats.
1: Parce que ma présence les a aidés.
0: Oui, oui, ça doit être ça.
1: C'est des tigres.

0: On est tout bon pour le 15-30?
1: Hello Camille, oui, vous pouvez y aller pour 15-30. Merci.
0: Bonjour Camille.

0: sérieux?
1: J'ai un collègue à Bernard avec son bateau bleu là.
0: Je suis mis un peu élu.
1: Non, je vais commencer. Mais bon, si je fais mes tours.
0: Allez, et là je t'en paye une.

0: il y a beaucoup d'air dedans, on va peut-être mettre un klaxon italien.
1: Ah ouais.
2: Le prochain départ à la billetterie, ce sera 16h15. On débarque ça et on repart. On prend les quelques personnes qui sont là.
3: C'est noté, merci.

0: oui, que le monsieur du jouet vous a également remercié très fort.
1: Alors, donc, tu précises quel jouet, parce que je commence à poser des questions.
0: Le petit sauteur, là.
1: Le petit sauteur. Et plus encore?
0: Le truc qui vibre.
1: Et encore, tu peux mieux faire.
0: Il ressemble à une banane.
1: Ça c'est la coquille à Guillaume, ça commence à devenir bizarre.
0: Tu l'as choqué à parler de sa banane en public?
1: En public, on est en VHF, normalement c'est censé être cadeau privé.
0: Là, t'es sur le 16 là.
1: Ouais, je l'ai fait une fois, pas deux.
0: Ça me rappelle l'histoire d'un mec sur le 16 qui a dit... C'est quoi qui sent le cul, les pieds et la chatte en même temps? Eh oui.
1: C'était pas moi ça.
0: Non, non, c'est lui qui s'était planté de civi.
1: Putain, ça remonte ça.
0: Ouais, c'était sur les NES.
1: Et là, moment de gênance, qui c'est qui a parlé là?
0: Ouais, ils ont même pas joué le jeu, ils ont même pas répondu.
1: Tout se perd, tout.
0: Merci quand même pour le soulagement.
1: Avec plaisir, on va essayer de faire un soulagement de l'autre côté maintenant.

0: c'est plus longtemps que 0 ou c'est 30.
1: Je sais pas, j'ai pas entendu ce matin.
2: Ok, super, thank you for your collaboration.
1: Bon, oui, à toutes.
0: Ouais, bonne route à vous, amusez-vous bien et à tout à l'heure.
1: Oh, s'amuser, je sais pas, mais on est parti, tu vois.
0: Côte de Rhône, Drone,
1: de Dimanche. Ah, dimanche.
3: Ouais, Côte de Rhône, t'as l'écoute sur 16.
0: Ouais, le planning, il t'avait donné rendez-vous à 10h aujourd'hui.
3: 30.
0: Ok, ça marche, merci. Tu veux qu'on fasse 4h30 en deux fois pour pas le faire chier?
4: Oh, bah non, écoute-moi d'arriver à quai, le temps d'embarquer tout ça. Oh non, c'est 4h30. Oui, il passera après, une fois que je serai parti.
0: Ok.
4: C'est ce qu'il a fait l'autre jour, il a attendu que je sois parti ou qu'un de nous soit parti à 4h30 pour prendre notre place.

0: Tu vas à Kevin là?
1: Ouais Antoine, ouais, je vais à Kevin mais j'ai pas pour loin. J'ai pour 5 minutes.
0: Ok, ça marche, je vais attendre.

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1: This is St. Helier Pierhead's information service. The average wind direction is 3.43 degrees. The wind speed at St. Helier Pierhead is 16 knots, gusting 20 knots, metal bend.
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2: Bah oui, c'est un spécialiste, lui, hein, depuis ce matin, il n'arrête pas.
3: Ah ouais, qu'est-ce que je te dise?
2: Il est très bien vu, c'est un mieux, quoi.
3: Et pourtant, il a des choses à nous apprendre, apparemment.
2: Ouais, bah, je sais pas, moi, il me parle pas, il essaye pas trop de m'apprendre des choses.
4: C'est méchant, aussi.
2: Ouais, aujourd'hui j'étais pas très très agréable, j'avoue.
4: Et il faut des fois.
5: Yes, the Snowman Hermes 364,
2: je sais pas faire, après je m'en vais.
4: Ah non, faut pas, jamais sans vouloir. Quand ça sort, ça sort. C'est que ça fallait que ça sorte.
3: Après on va nous dire que les patrons, c'est vrai qu'on est, pas très agréable, je pense. C'est la faute des patrons toujours, on est toujours des méchants.
4: Ouh, ça c'est pas grave
6: ça.
3: Ah, moi je m'en fous personnellement, maintenant quand faut dire quelque chose, quand faut taper, je tape.
4: Vous vouliez pas me croire quand je disais ça il y a 2-3 ans déjà. Mais non, c'est méchant. Voilà, j'ai fait que faire les gars. Ne dites pas merci.
3: On ne dira pas merci, on te fera juste une bière à l'occasion.
4: Allez, je prends.
2: Ça fait longtemps que j'ai rien
3: fait. Par contre, la bière, ça sera sur la plage arrière des bateaux. Plus de bar, plus rien du tout. Ça dérape à chaque fois que t'es là.
4: Mais c'est ce qu'on disait avec Bernard l'autre jour, on va boire un coup, mais on va manger. En sortant du bar, on retourne pas au bar.
2: Ouais, c'est ça, ouais. Une, deux, trois, quatre, et on oubliera de manger comme d'habitude.
4: Non. Faut qu'on réserve, comme ça on sera obligé d'aller manger.
2: Et ça finit au cinéma, et puis voilà.
4: Oh, bah ça y est, quoi. Ça y est, une fois je suis allé au cinéma, et maintenant ça va me suivre aussi, ça.
2: Ça, c'est la vie, ça.
6: Votre copine détecte nos problèmes
3: et vous. Les chapeaux de paille. Les ruelles de Papol, ça fait beaucoup.
4: Ouais bon, y'a quelques-unes. Hein? Oh, je ressens plus.
3: Allez, bonne soirée.
2: Qui c'est qui doit partir là? C'est moi ou c'est Pérouse pour sur-mer?
3: Oh, c'est Pérouse. C'est 40-50, David. Tu débrouilles avec Pérouse. T'es sur ton chrono DSP.
2: Toi t'es calé hein, quand même en législation.
3: Mais tu rigoles ou quoi? Il nous fait chier depuis je sais pas combien de temps, David. On va pas continuer à lui laisser la place. Parce qu'en ce moment là, s'il peut nous baiser, il nous baise.
1: This is St. Helier Pierhead's information service. The average wind direction is 3.43 degrees. The wind speed of St. Helier Pierhead is 16 knots. Gusting, 20 knots, message end.

0: Jamais reçu.
1: J'étais en manœuvre, je disais.
0: J'ai tout juste 100 avec moi, je dis. Alors, un grand monde a descendu sur mer. Je sais pas.
2: Quoi tu veux, de toute façon,
1: on
2: débarque sur
1: eux, on regarde
2: ce qu'ils vont sur eux. The wind speed of train coming up ahead is 16 knots, gusting 19 knots. Message end.

0: Sémaphore de brun du code de granit rouge sur 10.
1: Code de granit rouge du sémaphore de brun sur 10, Frac.
0: Oui, rebonjour. Donc je quitte le Port-Clos, là, retour sur Pérouse. J'ai mes 117 passagers et 3 membres d'équipage. Une heure vers 18h15 à peu près.
1: C'est tout bien pris du sémaphore de brun. Je vous remercie pour les informations et je vous souhaite une bonne mer.
0: Merci, Vaucaro, et à lundi.
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0: T'as ramassé un peu quand même? Ah, excuse-moi, j'ai le poulet qui est
1: débordé là, tu disais?
0: T'as ramassé un peu quand même.
2: 109. Et puis comme ça, t'es pas emmerdé que sur mer.
0: C'est pas un pâté le soir aussi ou quoi?
3: C'est pas un pâté
2: le soir aussi.
3: Non, mais comme
2: c'est vendredi, tu vois, c'est
3: excité.

0: À, Normandy Trader, trời gì khách con em ạ.
1: Je pense que ça devrait coller pour la nuit, hein. Il n'y a plus personne sur la cale.
2: D'accord, bon bah je t'appelle pas alors.
1: Tu cries pas, hein. Il y a 250 places, tu cries pas. Ça en arrive à faire sa filtre.

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1: 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The average wind direction is 3, 4, 5 degrees. The wind speed at St. Helier K head is 18 knots, gusting 22 knots.
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1: 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The other two direction is 3, 5, 2 degrees. The wind speed of Spain, Helier K head is 17 knots, gusting 22 knots. Message end.
2: FD, c'est Camille à la billetterie, je suis avec Valentin, on va devoir venir déposer des sacs pour des passagers qui vont les récupérer de l'autre côté à Bréa.
3: Ok, ça vient d'initier une number fire.
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1: 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The average wind direction is 3, 5 degrees. The wind speed of St. Helier K head is 15 knots, gusting 22 knots. Message end.
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6: Quasiment fini, tu me dis sinon je vais voir Riton, attends, je le vois pas. Il est en train de fermer le dernier filtre.
7: Ouais, mais après je vais bien essayer, de toute façon sur mer va partir, donc si je vais maintenant, il va venir avec eux.
5: Oh
6: ouais, bah écoute, aussi, fais un mois le 15 si tu veux.
7: Ouais, après se faire et demi si tu veux. On avise ici.
6: Ouais, on va voir, t'inquiète pas, tu vois. Et puis
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6: 15,
1: 22 knots. Message end.
7: Bah, c'est ce qu'on disait à Guigui tout à l'heure, les gens risquent de rentrer tard avec le beau temps.
6: Bah ouais, comme ce matin, au final, on fait que des tours, il n'y avait pas grand monde. J'avais pas fait gaffe qu'il avait passé autant de monde.
7: Bon, je suis pas sûr qu'il y ait grand monde, hein, mais bon. Tu vois, tout à l'heure, 109, nous on avait 165, ça joue à 10 personnes, quoi.
6: Ouais, après on assure, hein, on a raison de faire ça tous les quarts d'heure, au moins les gens sont contents.

0: Je vais rester comme ça parce que le temps que t'arrives là, ouais, 5h30 sera pas fait. On va faire 5h30 là et puis je retournerai là-bas si jamais tu prends pas tout.
1: Ouais. De toute façon, on va te niquer sur mer si tu pars.
0: Ah oui, lui va se faire exprès de s'engouffrer entre nous deux.

0: a Normandy Trader, Jersey Coast Caravan.
1: Est-ce que t'as les pompiers devant toi, Antoine, ou pas? Parce qu'on a un monsieur ici sur le brancard avec les goélettes, il doit être récupéré par les pompiers.
2: Non, rien du tout ici.
1: D'accord.

0: Bah écoute, je sais pas, mais faut qu'il y ait quelqu'un de les battre, parce qu'apparemment le sol est pas loin niveau de la piste, donc je crois que j'ai dit au gars des golettes que je le prenais pas si s'il n'avait pas d'accompagnant.
1: Ouais, il est donc là. Je sais pas si c'est lui qui fait le transfert.
0: Je pense pas. Je pense que ça, les mecs savent même pas qui vient le chercher.
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0: Il y a un Boston qui vient d'arriver à l'Arquest, je pense que tu vas perdre cible.
1: Un bobsleigh?
0: Un Boston. Un bobsleigh n'est pas la même chose qu'un bateau.
2: Y'a des sauveteuses en mer?
0: Oh mais ouais, la dernière fois qu'il y a eu des... Qui va voir ce qu'il va voir, il a sauté du carton, il a même pas amarré le bateau. Ça lui rappellera les souvenirs.
1: Je lui ai mis un bracelet électronique.
0: Bon, t'inquiète pas, il y a un bracelet qui est plus radical sur la cale qui l'attend de pied ferme, donc je pense qu'il va te dire un carreau. Là.
1: Ici un carreau, Amélie.
0: Je vais essayer de lui faire du charme, pour qu'elle monte avec nous, elle m'a dit non. Non, j'attends mon beau gosse.
2: Bah, je lui ai dit de pas dire de parler de moi comme ça devant tout le monde.
0: Je lui dis pareil, mais... Elle m'a dit qu'elle aimait son homme.
2: Oui, ça, elle me le dit souvent.
0: Vivant le mariage.
3: Je vois ce que vous devenez avec le mariage, laisse-moi tranquille.
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2: 2 knots.
4: Setting 22 knots. Message end.
0: T'inquiète Steve, on s'occupe de la VGF. Le VGF, pardon. On s'en occupe, t'inquiète. Tu vas voir, y'a pas des vieux voyages.
2: Bah l'IVG c'est pas selon plaisir.
0: Plus long dehors.
3: On se va demander à ceux du Boston s'ils veulent participer à l'EVG.
0: Ah c'est les stripteaseuses.
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3: Non, si c'est des stripteaseuses, c'est pas des... Elles servent pas à avoir un canot, donc on aura le temps.
0: Je te rassure, Steve, quand c'est comme ça, il sait plus avoir un canot non plus. Enfin, ça c'était avant. Il a vieilli. Il a mûri.
3: Je te dirai ça dans quelques minutes.
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0: le partisan de démocratique sur le 13.
1: Bonjour, on peut passer canal 5?

0: Claire, que puis-je faire pour vous?
1: 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Message end.
0: Le partisan de Jouvent Trafic, me recevez-vous?

partisans de vos trafics, non, c'est bon, vous coupez à peine notre zone, pas besoin de faire d'aéroport. Merci également, bon car à vous.

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1: Pour info Antoine, Christopher du coup n'était pas au courant, il n'y a aucune com. Donc il va appeler les pompiers, c'est les pompiers qui vont
2: leur passer.
1: Pour lui, mais comme il est brancardé, bah, les pompiers vont
2: faire.
1: Il va les appeler, ils vont nous
3: Non, non, il est debout, ils vont le faire marcher là.
1: Ouais, parce que ça les arrange le foutre debout pour pas se barrer.
3: Bah du coup, je leur dis quoi, on attend là ou...
1: Bah écoute, oui, ils attendent là, moi, tant qu'il n'y a pas d'accompagnant, j'ai dit que je le prenais pas, quoi.
3: Ok.
1: Parce que sinon, après, à chaque fois, c'est des pros, les golettes, ils le balancent, et puis au final, il y a personne qui l'attend de l'autre côté, tu le cognes après pendant je sais pas combien de temps.

0: Bah, je suis désolé, mais quand tu vas revenir, il risque de pas être très aimable, l'ambulancier. Je viens de l'envoyer chier comme il faut, là.
1: Mais c'est pas grave, il commence à faire des réflexions. Si on les faisait chier, s'il y avait trop de monde, fallait le dire. Je lui dis, écoute, moi, je fais mon boulot, moi, je suis pas responsable, je suis pas dans le dol. Si quelqu'un qui a l'encre à bord pour tes beaux yeux.
0: Ouais, je lui ai dit, là, je le prends pas. Je lui ai dit, le mec, il va traverser, mais moi, j'ai pas le droit de le prendre. Et il est en train de dire, c'est Michel Bertin, il est en train de lui dire, il veut pas te prendre. Je lui dis, alors t'arrêtes de dire des conneries, le poste de tête, j'en ai rien à branler, tu lui dis la vérité,
1: non. Non, Christopher a appelé les bases vont appeler les pompiers pour les pompiers viennent.
2: Message end.
1: En fait, j'en continue à faire ça, là, les golettes, en fait, ils sont malins, ils balancent et puis ils se barrent, quoi.

0: c'est bon sur 6 RMD ou quoi? Oh ouais, ouais, ouais. J'ai le gros départ, c'est sur mer. On a une centaine à bord pour l'instant.
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0: 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The average wind direction is 299 degrees. The wind speed at Spain PAMUK head is 22 knots, gusting 23 knots. Message end.
1: Donc les pompiers vont prendre sans doute 18h30 avec toi, Antoine.
2: Ah bah ils vont être ravis.
1: J'en ai rien à branler, ils ont qu'à communiquer comme il faut. Ça c'est leur souci, mais Christopher me dit non, pourquoi vous avez entièrement raison.
2: Qui c'est qui a dit de plus prendre les gens comme ça?
1: On en avait parlé cet hiver, Anne-Lise, moi je me suis fait... Un coup je m'étais fait à moitié... Pas engueulé, mais parce que je prenais un mec tout seul, sans assistance, sans rien. Bah, je lui dis, bon, j'en sais rien, moi. Je lui dis, on nous le pose au bateau. Et du coup, maintenant, je demande à ce qu'il y ait quelqu'un tout le temps avec lui. S'il y a un accompagnant de l'EHPAD, après, je me décharge dessus, parce qu'ils sont infirmiers ou infirmières. Mais sinon, je prends plus, comme ça, au moins, je suis sûr qu'on ne s'est plus défoncé.
2: D'accord. Ouais, il n'y a pas eu de nouvel ordre qu'on n'aurait pas entendu, quoi.
1: Enfin, pas à ma connaissance, toujours. Donc, maintenant, je reste là-dessus. Et surtout, à chaque fois, on nous les colle à bord, et le jour où il se passera quelque chose, bah, on est bonbon, moi.
2: Il y aura la pêche.
1: Ouais, tu reviens ouf, ouais.
2: Bah après, une attaque ou quelque chose à bord, ça peut arriver, hein. J'ai déjà connu ça.
1: Ah ouais, ouais, je suis d'accord avec toi, mais bon, du moment où tu viens en ambulance...
3: Ah bah oui, bah, c'est
2: il va peut-être prendre sur mer, du coup.
1: Capable, en plus.
2: Ah oui, capable.

0: dis à Tom de descendre tranquillement la deuxième pour 6h30.
1: Alors, tous nos plans foutus en l'air. Bon bah on va rester à la 2 alors.
2: Après si tu veux aller là-haut, Tom est encore avec toi et faire le con.
1: Non, on va rester en bas.
2: Moi je veux pas de bagarre avec ton équipe, ils sont trop violents. Dis-moi, Tom il est là encore.

0: Tu dis quoi? Il reste là? Il va en bas? Il y a pas de temps à marcher, lui.
1: Non, non, voilà, le 2, on finit l'apéro tranquille.
0: D'accord, ça marche. L'apéro.
2: Je veux dire qu'il faut que je mette un A4 à la porte, quoi.
0: Putain, Guillaume, tout le monde a discuté les ordres en plus. Ah, plus rien de voir.
2: Ou sinon, on va aller à la 2, on va devoir mettre un A4, il va percer, après il n'y a plus de A4.
0: Plus
1: de
0: A4, plus de 8,
1: regardez
0: les petits
1: A7 encore rentrés, ma gueule. De toute façon, il peut rester longtemps à discuter des ordres toute la journée. Mais comme je donne pas d'ordre, après ça va. Donc chacun fait ce qu'il veut sur ce bateau.
0: Eh ouais, et hey, qu'est-ce que tu veux que je te dise? Mais c'est bien, Guigui, change pas, affirme-toi. Ça fait plaisir, ça.
1: Ouais, mais du coup, Steve, il prend le même pli, quoi. La merde descend, il va chercher 3 anneaux au-dessus, enfin, c'est la merde ici.
0: Oh, ça va. Il y a bien comme équipage.
2: Bon, du coup, on va aller en long dans le nord.
0: Même pas chiche d'aller en long à l'intérieur de la 2. Même pas chiche.
1: Ils ont pas fait de cale au fin du pont, si.
0: Non, par contre, le nord de la deuxième cale, et tu peux y aller.
1: Non, j'ai peur.
0: En fermant les yeux, ça passe.
1: Je vais aller dans le sud, sous le vent.
0: Tu sais que l'autre jour, je suis allé à Glénèse, Jean-Luc, il était mort derrière, il m'a dit... Est-ce que j'ai gagné du temps en faisant ça? Sans mettre de planche à l'intérieur, Jean-Luc m'a dit à l'ancienne, il m'a dit tu sais que j'étais l'autre bord, j'ai dit je sais mais j'ai pas encore passé le cap.
1: Jean-Luc a déjà été l'autre bord?
0: Ouais, avec les nazes, ouais. Faut juste faire gaffe aux deux roches là quand tu rentres à l'intérieur, faut passer bien entre les deux et,
3: oh, oui, bien.
0: Et c'est fort, ça passe juste, ça passe. Il m'a dit que ça passait, hein, il est passé.
1: Ouais, au nageur aussi.
0: Ouais, mais y'a personne.
1: Bah, vu de ton côté, non, vu du nôtre, si.
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0: sémaphore de Carteret pour un essai VHF. Je vous reçois fort et clair. À vous.
1: Tout ça pour que je fasse demi-tour au rejoindre ta manœuvre.
2: Oh, j'ai reculé. Hein.
1: T'aurais pu aller avec eux direct, hein, je retournais après.
2: Non, je sais bien, c'était pour faire chier Steve et Guillaume.
0: C'est ma forme de carburée pour les VHF. Je vous reçois fort et clair.
3: The wind speed of same Calliope head is 18 knots, gusting 22 knots. Message end.
0: Ma forme de carburée pour l'essai VHF, je vous reçois fort et clair à vous.

0: Est-ce que tu as les pompiers qui descendent en paix?
1: Non, toujours rien.
0: Alors, tu es en train de faire
2: three, this is Jersey Coast Guard, afternoon knowledge.
0: Le chef a dit tu le poses à bord, il embarque, il est en fauteuil, il va à bord des vedettes.
1: Ouais, mais ça c'est Cadix, hein. On en a rien à foutre, lui.
0: Ah, mais lui commence à me casser les couilles aussi, Cadix.
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0: Ils ont pas le droit. Moi je les comprends aussi les gars, ils font leur boulot, ils sont salariés, mais bon comme je leur ai dit, je lui dis moi il se passe quoi que ce soit à bord, hein. C'est nous qui avons les problèmes, c'est pas vous.
1: Après si personne n'a le droit, ils ont qu'à repartir avec.
0: Parce que tu vois Patrice, je crois que Carole lui a demandé, ou Annelise s'il y avait quelqu'un, Annelise hier, s'il avait quelqu'un avec lui pour accompagner une personne en... à quelqu'un de l'EHPAD, il a dit oui qu'il y avait, il y avait Momo qui était à bord. Mais par hasard, il faut quelqu'un pour accompagner les gens de l'EHPAD.
1: Ouais, c'était hier, on a récupéré les deux fauteuils et après, Marie était encore là, retour de course aussi.
0: Donc, c'est pour tout le monde pareil, je dis, c'est même enseigne pour tout le monde.
1: Si on voit un camion rouge arriver.
0: Ok.
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1: 6-4. Horizon, il aurait dû traverser avec toi.

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0: This is Queen Honey of Ahead Information Server. The average wind direction is 3, 5, 6 degrees. The wind speed at Queen Honey of Ahead is 16 knots, gusting 23 knots. Message end.
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3: Michel Lecor, on va vous compagnie du coup, elle va traverser la ville. Mais Michel Lecor m'a dit que c'est... Vous avez vraiment raison pour l'embarquation, c'est comme ça.
4: Bah oui, hein. Tu lui feras un quick à Michel.
3: Je lui ai dit merci, ouais. J'ai remis l'autre main sur la place encore.
1: 069 degrees, speed 13.8.

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1: Bonne fin de journée, puis on vous dit à dimanche. Non, à lundi pour vous, je crois que vous êtes en repos dimanche.
2: Ouais, on est en repos dimanche. À lundi, profitez bien de votre repos et revenez frais et dispo.
1: Après, dispo, on se rend, on est sur les nésites dimanche, ça fait plaisir d'en trouver un peu.
2: D'accord, on va tout mettre propre samedi.
1: Oh non, non, non. Comme il sera. Est-ce que ça vous dérange d'avancer le Sportac qui restait tout là-haut, s'il vous plaît?
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1: wind
4: speed of the same thing if you have is 17 knots, gusting 23 knots. Message end.
1: Votre soeur à vous, monsieur de la Bretine. Putain, j'arrive pas à voir ce qui s'est passé hier qui. Je suis en tribal, là, ça bug complet, là. T'as réussi à aller en haut du coup? Heureusement la marée est bonne quoi. D'accord. Et vers qui? Ça c'est sûr. On est sur la route de retour déjà. Eh ben bon apéro, à plus tard, bon repos à vous, à dimanche.

hablando. Ok, ben, si tu peux y passer, c'est que tu peux bien te faire moi.

0: This is Spain Calliope Heads Information Service. The average wind direction is 0.24 degrees. The wind speed at Spain Calliope Heads is 15 knots, gusting 21 knots. Message end.
1: 201, du cross, fort et clair. Passez canal 68 s'il vous plaît, 68. 68.
2: Lady Baker, this is Jersey Coast Guard, over.
1: Ouais, SMS 201, je vous reçois faible et haché. Restez en stand-by sur le 68, j'ai peut-être une information à vous donner. Patientez sur le 68.

0: this is Spain Palio Piejas Information Service. The average wind direction is 072 degrees. The wind speed of Spain Palio Piejas is 17 knots, gusting 21 knots. Message end.
1: Ouais, 201 du cross. Du coup, on vient d'avoir l'information là, c'est le frère du requérant, du coup, sur le navire Bigorno en panne moteur au large du Cap d'Erki, qui nous a appelé il y a 2-3 minutes pour nous dire que une vedette s'est passée, les avait assistés et qu'ils avaient réussi à redémarrer leur moteur. Néanmoins, vu qu'on n'arrive toujours pas à joindre le requérant sur le bateau, on vous garde engagé. Du coup, il s'agit d'un petit navire, longueur, on n'a pas la longueur connue pour l'instant, vu qu'on n'a pas réussi à joindre le requérant à bord. Ils sont 5. Initialement, c'était pour une panne moteur, et comme je vous ai dit, il semble avoir redémarré, des infos que nous avons. Mais vu qu'on ne peut pas confirmer à la source, on vous garde engagé. Donc, vous allez au Cap d'Erki et vous trouvez le requérant. Ouais, bien pris. On vous maintient informé si on a des informations de la part du requérant initial sur le bateau.

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0: Origine Météo-France, bulletin côtier pour la bande des 20 000, du Cap de l'Oise, à la pointe de Saint-Marc, du vendredi 24 juillet 2026, à 18h15 légal. Le vent fait référence au vent moyen selon l'échelle Beaufort, la mer est exprimée en échelle de place. L'heure légale correspond, l'hiver, à l'heure UTC, plus une heure, et l'été, à l'heure UTC, plus deux heures. Attention, une situation normale, les rafales peuvent être supérieures de 40% au vent moyen et les vagues maximales atteindre deux fois la hauteur significative. Pas d'aide de vent fort en cours ni prévu. Situation générale le vendredi 24 juillet 2026. À 10h, U, T, C et évolution. Dorsale 1020 hectopascal sur les îles britanniques et l'Allemagne. Zone dépressionnaire 1011 hectopascal en fond de golfe de Gascogne. Se creusant et près de 1007 hectopascal sur le quart sud-ouest de la France en soirée, puis 1010 hectopascal demain midi. Prévision pour la nuit du vendredi 24 juillet au samedi 25 juillet. Vent. Secteur nord 2, 1-4, localement 5 degrés 100, à Pinard. Mer. Belle, un peu agitée, localement agitée par Roche Pinard en milieu de nuit. Houle. S'établissant nord, à nord-ouest 50 cm de Bréa, à Pinard en milieu de nuit. Temps. Peu nuageux. Visibilité. Bonne. Prévision pour la journée du samedi 25 juillet. Vent. Nord, à nord-ouest 3-1-4, localement 5 parages Pinard fraîchissant ouest. À nord-ouest 4, à 5 l'après-midi, localement 6 parages à Hague. Rafale. Mer. Belle. Un peu agitée. Localement agitée par Aspamar. Houle. Non significative. Localement nord-ouest 50 cm. À 1 mètre sur Pointe-Bretagne. Temps. Ensoleillé. Passagèrement voilé sur la Pointe-Bretagne en fin d'après-midi. Visibilité. Bonne. Tendance pour la nuit du 25 au 26. Et la journée du dimanche 26 juillet. Vent. Ouest, à nord-ouest 4, à 5, parfois 6. Mer. Devenant plus agité. À agité. À nord-ouest 50 cm. À 1 mètre sur les côtes bretonnes. Jusqu'à 1 mètre 50 l'après-midi. Temps. Devenant couvert dans la nuit et faiblement pluvieux en fin de nuit. Éclairci l'après-midi. Visibilité. Bonne. Mais localement moyenne sous pluie. Observation le vendredi 24 juillet 2026. À 15h. U. T. C.
1: Moteur vaisseau Evona. Moteur vaisseau Evona. Ici, je vous trafique.

0: 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Ici le Cross Jobourg qui va diffuser un bulletin météorologique côtier entre le cap de la Hague et la baie de Somme sur l'émetteur de Jobourg. 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
1: Origine météo France, bulletin côtier pour la bande des amis de la baie de Somme au cap de la Hague, du vendredi 24 juillet 2026 à 18h15 légal. Le vent fait référence au vent moyen selon l'échelle Beaufort, la mer est exprimée en échelle Douglas. L'heure légale correspond, hiver, à l'heure UTC, plus une heure, LT, à l'heure UTC, plus deux heures. Attention, une situation normale, les rafales peuvent être supérieures de 40% au vent moyen et les vagues maximales atteindre deux fois la hauteur significative. Pas d'avis de vent fort en cours de prévue. Situation générale le vendredi 24 juillet 2026, à 10h, UTC et évolution. Dorsale 1020 hectopascal sur les îles britanniques et l'Allemagne. Une zone dépressionnaire 1011 hectopascal en fond de golfe de Gascogne, se creusant et près de 1007 hectopascal sur le quart sud-ouest de la France en soirée, puis 1010 hectopascal demain midi. Prévision pour la nuit du vendredi 24 juillet au samedi 25 juillet. Vent. Variable 1 à 3 de secteur nord dominant en soirée et de secteur ouest dominant en fin de nuit. Mer. Belle. Houle. Non significative. Temps. Peu nuageux. Visibilité. Bonne. Prévision pour la journée du samedi 25 juillet. Vent. Ouest. À nord-ouest, fraîchissant 3. 1-4. Puis 4 à 5 l'après-midi, localement 6 parages la Hague en fin d'après-midi. Mer. Belle. Devenant belle. Un peu agitée en matinée. Houle. Non significative. Temps. Ensoleillé. Visibilité. Bonne. Tendance pour la nuit du 25 au 26 et la journée du dimanche 26 juillet. Vent. Ouest 4. À 5, parfois 6 en première partie de nuit, fraîchissant 5, à 6 dans l'après-midi. Rafale. Mer. Devenant peu agité. Pas agité au début. Il s'établissant ouest. À nord-ouest, 50 cm, à 1 mètre dans la nuit. Et juste à 1 mètre 50 parages là, dans l'après-midi. Temps. Devenant couvert dans la nuit, puis faiblement pluvieux dans la nuit. Éclairci pour l'ouest en cours d'après-midi. Visibilité. Bonne. Et

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1: This is Spain Calliope Heights Information Service. Traffic in direction is 0-2-2-3. The wind speed at Spain Calliope Heights is 14 knots, crossing 18 knots. Message end.
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3: 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Émetteur de body pour la diffusion d'un bulletin météorologique côtier valable entre La Hague et Pinmar. Du Cross Corsen, je passe canal 79.
4: 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Safari Phoenix, this is Jersey Coast Guard, good afternoon.
5: Origine Météo France, bulletin côtier pour la bande des 20 000, du Cap de la Hague, à la pointe de Pinmar,
6: oui,
5: du vendredi 24 juillet 2026, à 18h15 au gaz.
4: Safari Phoenix, this is Jersey Coast Guard, good.
5: La mer est exprimée en échelle de glace. L'heure légale correspond à l'hiver, à l'heure UTC, plus une heure, à l'heure UTC, plus deux heures. Attention, en situation normale, les rafales peuvent être supérieures de 40% au vent moyen et les vagues maximales atteindre deux fois la hauteur significative. Pas d'avis de vent fort en cours. Situation générale le vendredi 24 juillet 2026, à 12h, UTC et évolution. Dorsale 1020 hectopascales sur les îles britanniques et l'Allemagne. Zone dépressionnaire 1011 hectopascales en fond de golfe de Gascogne, se creusant et près de 1007 hectopascales sur le quart sud-ouest de la France en soirée, puis 1010 hectopascales demain midi. Prévision pour la nuit du vendredi 24 juillet au samedi 25 juillet. Vent. Secteur nord 2, 1-4, localement 5 degrés 100, à Pinmar. Mer. Belle. Un peu agitée. Localement agitée par un Pinmar en milieu de nuit. S'établit en nord, à nord-ouest 50 cm de Bréa, à Pinmar en milieu de nuit. Temps. Peu nuageux. Visibilité. Bonne. Prévision pour la journée du samedi 25 juillet. Vent. Nord, à nord-ouest 3-1-4. Localement 5 parages par mar fraîchissant ouest. À nord-ouest 4, à 5 l'après-midi. Localement 6 parages la Hague. Rafale. Mer. Belle. Un peu agitée. Localement agitée parage par mar. Houle. Non significative. Localement nord-ouest 50 cm. À 1 mètre sur point de Bretagne. Ensoleillé. Passagèrement voilé sur la pointe Bretagne en fin d'après-midi. Visibilité. Tendance pour la nuit du 25 au 26 et la journée du dimanche 26 juillet. Vent. Ouest. À nord-ouest 4, à 5. Parfois 6. Mer. Devenant peu agité. À agiter. Houle. Ouest. À nord-ouest 50 cm. À 1 mètre sur les côtes bretonnes, juste à 1 mètre 50 l'après-midi. Devenant couvert dans la nuit et faiblement pluvieux en fin de nuit. Éclairci l'après-midi. Visibilité bonne, mais localement moyenne sous pluie. Observation le vendredi 24 juillet 2026. À 15h, UTC, Ouessant, vent nord-ineux, 1017 hectopascal en baisse. Bas, vent nord-nord-est 12 nœuds. Brignoban, vent nord-nord-est 10 nœuds, mer peu agitée, clair ou peu nuageux, visibilité 8000. Bréa. Vent nord-ineux, quête de l'âge. Vent nord 4 nœuds, 1017 hectopascal en baisse, très nuageux, à couvert, visibilité 8000. Point du ras. Vent nord nord-ouest 21 nœuds. Le prochain bulletin sera enregistré le samedi 25 juillet 2026, vers 6h15 légal. Météo France vous remercie de votre attention.
3: Ici le Cross Corsen. Fin de la diffusion du bulletin météorologique côtier. Je repasse 16. Bon quart à tous. Terminé.

0: Bateau de pêche Marie-Catherine, bateau de pêche Marie-Catherine, ici le Croche-de-Bourg. Oui, bonjour, est-ce qu'on peut passer sur le canal 64, s'il vous plaît, 6-4. Oui, bonsoir, je vois que vous avez une route qui va en direction de la SNC, est-ce que je peux connaître vos intentions, s'il vous plaît?
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Sierra Bravo Alpha Hotel. Sierra Bravo Alpha Hotel. 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

Dans les salles longues, je vois pas que c'est deux minutes par petit sur la piste.

0: station qui appelle le cross. Est-ce que vous avez un portable à bord? Ouais, tu crois que c'est bien reçu. C'est quel type de navire, s'il vous plaît? Je vais prendre le nom et le type de navire.
1: This is Spain Community Health Information Service. The other wind direction is 0.8.
0: Je prends un coup de silver de 7,40 m, c'est correct. Est-ce que je peux avoir le nom du navire, s'il vous plaît? Combien vous êtes à bord de personnes? Ok, vous n'avez pas le nom du bateau. Très bien, vous êtes combien de personnes à bord, s'il vous plaît? Quelle personne à bord, c'est bien reçu. Est-ce que vous auriez une position GPS à me donner éventuellement?

0: Donc je répète, latitude 48 degrés, 49,44 nord, c'est correct. Et la longitude 001 degrés, 44,39 ouest, c'est correct. Je comprends que vous êtes à l'ouest de Granville, c'est correct. Vous êtes quand même à une certaine distance de Granville, là je vous ai à 5 nautiques de Granville, c'est ça, approximativement. À 4 minutes. On va passer sur le canal 68 s'il vous plaît. 6, 8.
1: This is Chain Communique Health Information Service. The other team's direction.
0: Silver du Radio Bourg 68.

Le navire en panne, du coup, c'est ce que vous me recevez sur quel navire? Est-ce que vous pouvez me l'épeler, s'il vous plaît? Palutine, Papa, Alpha, Lima, Uniforme, Tango, India, November Echo. C'est ça, correct? J'ai pas reçu la dernière, je crois. La Paludine du Cross, est-ce que vous me confirmez? C'est tout bien pris. Est-ce que vous observez une dérive là actuellement? Est-ce qu'il y a des dangers à proximité de votre position? Ah, c'est bien reçu. On va envoyer un message fan là sur le canal 16. Malheureusement, je pense qu'il n'y a pas énormément de bateaux à proximité. Dans le cas échéant où on n'aurait pas de réponse, est-ce que vous savez si le bateau est assuré pour éventuellement vous faire prendre en remorque avec les SNSM? Alors en fait, ce qui va se passer, c'est que si on se met en conférence avec les SNSM, ils seront d'accord pour venir vous chercher, il n'y a aucun problème. Le problème, c'est que le remorquage est quand même un certain coût. Donc c'est possible également, même si vous n'êtes pas assuré, mais il va falloir voilà, il faudra voir le coût avec eux en fonction de la distance et de la durée du remorquage. Je vais envoyer un message pan là sur le canal 16. Je reviens vers vous, ne bougez pas. Est-ce que vous pouvez me décrire le navire? Il est de quelle couleur? Mettre une couleur 7m40, il est de quelle couleur? Ok, c'est bien reçu. Vous demandez assistance vers quel port? Vers Granville? Ah, c'est bien reçu. Donc je vous laisse en stand-by sur le canal 68, je diffuse un message pan sur le canal 16 et je reviens vers vous.

après la veille, peut-être éventuellement avec le mob si on n'a rien. Je te tiens au courant, le Rock. Le navire du Cross, est-ce que vous avez vos feux allumés, vos feux de navigation?

0: Fan. Croche-le-groupe. Information numéro 1. Fan. Secteur Grandville. À l'ouest de la cardinale de Vitte-Coq. Un navire.
1: Et le roc du crosseur pour information, le navire 40. Est dans l'ouest de la cardinale Le Stock. Il est dans son ouest pour là actuellement il est pour approximativement
0: 4 1000. Personnes à bord. À la position 48 degrés 49,44 minutes nord. 001 degré 44,39 minutes ouest. Afin de rejoindre le port de Grandville. Demandez à tous les navires se proposant de porter assistance de prendre contact avec le Croche-Jobo coordonnant l'opération sur le canal 16. À 21h58 UTC, ici le Croche-Jobo terminé.

du cross, écoutez, c'est bien reçu. Palucine du cross. Donc vous me confirmez pas de danger à proximité là actuellement. Hein. Vous dérivez vers le sud mais pas de danger. Est-ce que vous portez vos gilets de sauvetage à bord? Donc Palucine, j'ai pas eu de réponse au premier message panne, je vais en diffuser un deuxième là sur le canal 7. Et à la suite, ce que je vous propose, ce sera qu'on se mette en relation, en conférence avec la SNSM pour éventuellement voir un remorquage de la Grandville.

machine, pas le team du cross, vous me confirmez, hein, le Quicksilver de 7m40 que vous avez, c'est un navire avec une petite cabine à moteur, hein, c'est ça? Ah, c'est cabine fermée ou cabine ouverte? Ok, c'est bien reçu. Là, actuellement, les personnes, elles sont où? Elles sont dans la cabine ou à l'extérieur? C'est bien reçu. Diffuse un second message panel, genre...

Fun. Ici le Croche-de-Bourg. Information numéro 1, Fun, secteur Grandville. À l'ouest de la cardinale Le Vicoq pour 1, nautique 5. Une assistance remorquage est demandée par le navire Palutin. Navire de type Quicksilver, 7 m40, 4 personnes à bord, afin de rejoindre le port de Grandville. Je répète, Fun, secteur Grandville, à l'ouest de la cardinale Le Vicoq. Une assistance remorquage est demandée par le navire de type se proposant de porter assistance, de prendre contact avec le Croche de Bourg, coordonne l'opération sur canal C. À 22h02, UTC, c'est le Croche de Bourg, terminé.

Valutine, Valutine, du crotte. Est-ce que vous êtes renseigné sur le fait que vous étiez assuré ou pas du tout? Je vous propose qu'on se mette en relation avec la SNSM pour se mettre en conférence. Ouais, j'ai pas reçu la dernière, vous êtes OK pour la compte? Vous me confirmez? Alors je vais vous demander de passer sur le canal 5, le canal 05 s'il vous plaît.

conférence avec la SNCF, d'accord? Alors là, ce ne sera pas la SNCF de Grandville, ce sera la SNCF de Juloville. Ah, c'est ça exactement.

0: êtes en conférence SMS.
1: Allô? Oui, vous m'entendez? Vous avez pas le mieux d'abord? Je crois que le bateau, vous avez.

0: enfants avec vous à bord. Si 17 ans, correct. D'accord, c'est bien pris. Donc pour information, on a déclenché la SNSM de Jouville. Donc le temps de l'appareillage et qu'ils se dirigent sur vous, je dirais une bonne heure pour qu'ils arrivent à votre concours, sachant que vous dérivez vers eux. Ce sera bon pour vous. Est-ce que au cas où vous avez une ligne de mouillage à bord? Écoutez, c'est bien reçu pour nous. Hein. On avait essayé de prendre la SNSM de Granville, mais c'était pas possible pour nous appareiller avant 10h30 ce matin. Le délai aurait été encore plus
1: long. The wind speed of same Calliope head is 9 knots,
0: passing 12 knots,
1: not a 10.
0: Ah non, négatif, hein, j'ai aucun chalutier dans les parages ou ils sont dans le secteur du Cap-Pré. Je propose qu'on refasse un point de situation d'ici une quinzaine de minutes, voir comment ça se passe.

0: Le bateau, il est aligné de quelle couleur, il est de quelle couleur, s'il vous plaît, pour que le signalement soit plus facile pour l'SNS. Ok, oui, c'est bon. Merci pour moi. Merci, à tout à l'heure.
1: Du cross, forêt claire. On va passer canal 68-68 pour l'opération.
0: Du cross, sur 68, bonjour. Ouais, donc 734 du cross, est-ce que vous êtes prêt à noter la position? Alors latitude 48 degrés, 49,44 minutes nord, longitude 001 degrés, 44,39 minutes ouest. Il est possible que le navire dérive vers le sud, donc la position a peut-être changé. Je vais contacter le navire pour voir s'il peut ajuster sa position. À vous parler.

écoutez, c'est bien reçu. Je crois que vous avez un appareil là. Ouais, c'est bien reçu, c'est bien reçu. Palutine, tu crois que...

0: bien pris, donc on est quand même sur une sacrée dérive sud-ouest, sud-est, pardon là. Vous confirmez?
1: Ouais, c'est bien reçu.
0: Je corrèle, donc l'Europe, tu confirmes la position est cohérente.

très bien pris du cross. Palutine, palutine du cross, donc vous confirmez que la position que vous venez de donner et la position actuelle était correcte. Ah, c'est reçu, 734, 734 du cross. Alors on a une nouvelle position actualisée qui vous rapproche, là vous êtes plus qu'à 5 nautiques du navire. Est-ce que vous êtes paré à noter la position? Elle a complètement changé.

Par négatif, est-ce que vous êtes paré à noter la nouvelle position? À latitude 48 degrés, 47,49 minutes nord. Longitude 0,01 degrés, 41,38 minutes ouest. À vous, Paris.

Ouais, c'est tout confirmé, hein, avec une dérive dans le 280 pour 1 nœud. Ouais, c'est bien reçu pour moi. Pas le team du cross. Ouais, je fais un point de situation avec vous, tout va bien à bord? Ouais, c'est bien reçu, donc pour information, la SNSM a parié, il dirige vers vous.

734 du cross, vous êtes sur la clé pour passer. Ouais, ok, là sur zone dans 10 minutes, correct. C'est bien reçu pour le cross, merci Esther, on tient pour encore vous arriver sur zone. Palutine du cross. Ouais, donc le navire, la SNS est prévu d'arriver d'ici 10 minutes à votre convoi. Vous confirmez que vous avez le visuel sur eux, vous les voyez arriver?

Ok, il devait y avoir une défecteur, il y a des problèmes en dedans. I'll copy RSS message at area destination, Goodwatch Channel 1216, je vous affiche out.